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Et bien voilà, c'est parti pour Soul Connection. Bienvenue à vous sur Principe Actif. Soul Connection, c'est tous les mercredis pour le direct entre 18h et 20h, 2 heures de soul, de disco et de funk dans vos oreilles. Et sachez que cette émission est diffusée aussi à Rouen sur HDR le samedi soir de 22h à minuit. Alors c'est 2 heures de programme avec évidemment des standards de la soul des années 60 et 70, mais aussi quelques morceaux plus récents, des raretés et des nouveautés. Et là, on va démarrer cette émission en 1973 avec Wayne Carter and Organ Twisters. Le morceau s'appelle Waouh, Waouh, Waouh. Et c'est avec ça qu'on débute Soul Connection aujourd'hui. Bienvenue à vous sur Principe Actif, sur HDR et partout ailleurs.

c'est Soul Connection que vous écoutez. C'est tous les mercredis pour le direct entre 18h et 20h. Émission diffusée également à Rouen sur HDR le samedi soir de 22h à minuit. Et à l'instant, c'était The Emotions en 72 avec le titre Blind Alley. Juste avant, c'était The 24 Karat Black avec Ghetto Misfortunes Wells, sorti en 73. Et puis, pour démarrer l'émission tout à l'heure, Wayne Carter et Organ Twisters. On va repartir dans cette émission avec un morceau sorti cet été, issu d'un EP vraiment extraordinaire, celui de Snowy Harris et Ginati, qui s'appelle Soul Blues and Rhythm. Ça vient de Nottingham en Angleterre. On va écouter un extrait de cet EP qui s'appelle Mojo No Good. C'est donc Snowy Harris pour continuer Soul Connection.

Voilà, Curtis Harding dans Soul Connection, extrait de son dernier album sorti au mois de septembre 2025 qui s'appelle Departures and Arrivals. Et là, on a écouté le titre The Power. Et puis juste avant, une autre nouveauté, Sunbird avec Thinking About You. Nouveauté qui vient de Suède, sortie au mois d'octobre 2025, issue de l'album In Paradiso. Voilà, vous savez tout. Et si vous voulez avoir le détail de cette playlist, n'hésitez pas à aller sur le site de la radio principactif.net, vous cliquez sur le logo Soul Connection et vous avez accès aux playlists et aux podcasts des émissions. On va repartir avec un morceau des années 60 issu du prestigieux catalogue Blue Note. Il y a des trésors dans ce label, notamment celui-ci qui date de 1969. C'est Donald Byrd avec le titre Bill Street. C'est pour continuer Soul Connection.

Voilà, trois morceaux des années 60 dans cette émission Soul Connection. C'est pas tout le temps, c'est vrai, qu'on passe des vieux morceaux comme ça. Et ça fait plaisir. Peggy Lee avec Sitting of the Dock of the Bay, sorti en 1969. Il y a eu juste avant Herbie Hancock avec Bring Down the Birds, sorti en 1966. Et si vous avez tendu l'oreille, ce morceau a été samplé dans les années 90 par D-Light. Vous vous rappelez certainement du tube Groove is in the Heart. Et puis Donald Byrd, Beale Street en 1969. Voilà, vous savez tout. On va repartir maintenant en nouveauté avec un album que j'attendais depuis longtemps. C'est le dernier album du groupe anglais Salt qui s'appelle Chapter One, qui est sorti le 9 janvier dernier. On va écouter un extrait de cet album qui est vraiment excellent. Ça s'appelle Protector et c'est pour continuer Soul Connection.

c'est Principe Actif et HDR que vous écoutez. L'émission s'appelle Soul Connection. Je vous rappelle que cette émission a lieu tous les mercredis entre 18h et 20h pour le direct. On peut écouter donc Soul Connection sur les fréquences FM de Principe Actif, 95.9 dans le sud du département de l'Eure, du côté de Verneuil, Breteuil, Danville par exemple, et puis autour d'Évreux sur 102.4. Et on peut également écouter cette émission sur le DAB+, sur une zone assez large qui va à peu près de Rouen jusqu'à Dreux, voilà, en passant par Pont de l'Arche, Louviers, Val-de-Reuil, etc., etc. Donc le DAB+, voilà. On était à l'instant avec MF Robots, le morceau Glide, extrait du dernier album de MF Robots, qui va sortir le 13 mars prochain, qui va s'appeler 3 Part 1. Et puis il y a eu juste avant une autre nouveauté, P-Soul, ça vient de sortir, ça s'appelle Secrets. On va repartir dans Soul Connection avec un vieux morceau d'Earth, Wind and Fire, extrait de l'album qui s'appelle The Need of Love, sorti en 71, excellent album d'ailleurs. Et on va écouter le titre qui s'appelle Energy, c'est pour continuer Soul Connection.

Mais oui, quel morceau. Franchement, je l'ai découvert récemment et pourtant il date de 1974. C'est un vinyle vraiment magnifique. C'est Carl Sherlock Holmes Investigation avec le morceau justement qui s'appelle Investigation. Juste avant, David Porter, If I Give It Up, I Want It Back en 71. Et puis Earth, Wind & Fire avec le titre Energy également en 71. Un titre assez expérimental. C'est avec d'ailleurs le morceau de Carl Sherlock Holmes Investigation qu'on a franchi le cap de la première heure de Soul Connection. Et donc on va entamer tout de suite la deuxième avec Black Evil. Ça date de 1975, donc on reste dans les années 70. L'album s'appelle Feel It et on va écouter le morceau intitulé Your Eyes Say Goodbye. C'est Black Ivory, c'est pour commencer cette deuxième heure de Soul Connection.

C'est Principe Actif HDR que vous écoutez. À l'instant, c'était The Delphonics Love Is en 1974. Un morceau un petit peu cool dans cette émission. Et puis juste avant, c'était The Three Pieces Back Up Against the Wall en 75. Et puis Black Ivory tout à l'heure, Your Eyes Say Goodbye, également en 1975. On va poursuivre cette émission en nouveauté avec un titre qui n'est pas encore sorti, qui est en avant-première dans Soul Connection. C'est Chris Kelly, ça s'appelle Sally Be Up. C'est un mélange de soul et de hip-hop. On va se régaler avec ce morceau, c'est tout de suite sur Principe Actif et sur HDR. Chris Kelly.

0: Vous écoutez Soul Connection, on est bien là sur Principe Actif ou sur HDR avec ce bon son dans les oreilles. C'était Michael Jackson à l'instant avec Sunset Driver, un titre de 82 qui devait à l'origine faire partie de l'album Off The Wall. Puis finalement Michael Jackson a décidé de ne pas le mettre sur cet album. Il a été envisagé aussi pour Thriller et puis finalement il n'a jamais vu le jour. On a pu ressortir ce titre sur l'album The Ultimate Collection sorti en 2004, puis en démo sur Thriller, l'album hommage à Michael Jackson pour le 40e anniversaire de ce morceau. Voilà, vous savez tout, donc Michael Jackson, Sunset Driver. SOS Band juste avant, High Hopes en 1982, et puis Chris Kelly, Sally Be Up tout à l'heure en nouveauté. Il va être temps d'écouter la mixtape de la semaine et on va rester avec DJ Posca puisque ça fait plusieurs semaines maintenant que je vous propose la mixtape qui s'appelle Knowledge Volume 4. Ce sera la dernière partie cette semaine. On va se régaler encore avec une belle sélection de DJ Posca avec les originaux qui ont été samplés dans plein de titres hip-hop. C'est parti, il y en a pour à peu près 9 minutes. C'est la fin de la mixtape de DJ Posca.
1: DJ

Et bien voilà, c'était la fin de cette mixtape de DJ Posca, Knowledge Volume 4. Et c'était la troisième et dernière partie. Donc magnifique, hein, un mixtape sorti en 2014. On va repartir dans cette émission Soul Connection, dernière ligne droite. Et on va démarrer cette dernière ligne droite avec une nouveauté. C'est un artiste parisien qui s'appelle Chiwayo, qu'on aura la chance de voir dans la région, puisqu'il va passer en concert à La Traverse. Ce sera le vendredi 10 avril 2020. La Traverse est à Cléon. Donc Chiwayo, on va écouter un extrait de son album qui va sortir d'ailleurs le 10 avril, qui s'appelle Outsider. Et là on va écouter le titre I've Got the Travel Alone. C'est donc en nouveauté le Parisien Chiwayo pour continuer Soul Connection.

le groupe allemand The Mighty Mocambos avec Gisèle Smith, ça s'appelle Time is Right for Love, ça date de 2010. Et puis juste avant, c'était Sean and Star, les anciennes choristes de Sharon Jones, avec le titre Big Wheel, sorti en 2015. Et puis tout à l'heure, on a écouté T.Y.O. Avec le morceau I've Got to Travel Alone, extrait du prochain album de T.Y.O. qui va sortir le 10 avril. Et T.Y.O. donc, il sera en concert à la Traverse de Cléon ce même jour, vendredi 10 avril 2026. Voilà, on va écouter maintenant un classique des années 80, un classique funk sorti en 84 exactement, c'est No Favors de Temper. On va se régaler avec ça. Et j'en profite pour vous signaler que si vous aimez le disco funk, eh bien je vous donne rendez-vous le samedi soir sur Principe Active de 22h à 23h pour une heure de mix disco funk. Allez, c'est parti, Temper, No Favors.

Ouais, moi j'ai mis le son à fond dans le studio. Je me régale avec Temper, No Favors en 1984. Voilà, avant-dernier morceau de cette émission, puisqu'il va falloir se quitter dans quelques instants. Juste avant, je vous rappelle quelques rendez-vous en ce qui me concerne sur Principe Actif, notamment le jeudi de 18h à 19h, une heure d'électro. C'est le Digging Record Show avec que des nouveautés à découvrir. D'ailleurs, c'est demain que ça commence, demain 18h, 19h sur Principe Actif, The Digging Record Show. Et puis le samedi soir, si vous aimez le disco funk, 22h, 23h, 1h de mix en ma compagnie. Et puis pour Soul Connection, il faudra patienter une semaine puisque je serai de retour mercredi prochain pour le direct entre 18h et 20h. On va se quitter avec un autre titre bien funky qui s'appelle Handsome Man. C'est signé The Sparkle, ça date de 1979 et c'est avec ça qu'on se quitte. Passez une excellente soirée et donc à la semaine prochaine. Salut!

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7: Je me sens pas bien, je me sens nerveux, je me sens vraiment nerveux.
8: Allez, détends-toi. Détends-toi, t'as pris du liquide?
7: Ouais.
8: La voiture est lavée?
7: Ouais.
8: T'as fait le plein?
7: Ouais.
8: Et ton haleine, elle est comment ton haleine?
7: Ça va. J'ai pris des pastilles de menthe.
8: Bon, très bien. Je crois que t'es prêt, alors va juste te vider les burettes et c'est bon.
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Elle s'accrochait à moi, à mes chaussettes, comme un poisson pilote à sa roussette. Je lui dis va-t'en.

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